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0: d'origine Météo France, bulletin Coqui pour la bande des 20 000, du Cap de l'Agde à la pointe de Pinard, du mercredi 1er juillet 2026, à 18h15 légal. Le vent fait référence au vent moyen selon l'échelle Beaufort, la mer est exprimée en échelle Douglas. L'heure légale correspond, l'hiver, à l'heure UTC, plus une heure, et l'été, à l'heure UTC, plus deux heures. Attention, en situation normale, les rafales peuvent être supérieures de 40% au vent moyen et les vagues maximales atteindre deux fois la hauteur significative. Pas d'avis de vent fort en cours ni prévu. Situation générale le mercredi 1er juillet 2026, à 12h, UTC, et évolution. Dépression 1004 hectopascales au nord-ouest de l'Irlande, se décalant vers le nord de l'Écosse la nuit prochaine, puis la mer de Norvège demain. Talweg associé en manche et mer du nord ce soir, s'évacuant vers l'est demain. Dorsale atlantique se renforçant des Açores au golfe de Gascogne puis vers le sud de la mer du nord, à la fin. Prévision pour la nuit du mercredi 1er juillet au jeudi 2 juillet. Vent. Revenant ouest 4, à 5 en manche, mais nord-ouest 4 en iroise. Mer. Peu agité, à agiter. Houle. Ouest, à nord-ouest 1, à 2 mètres, s'atteignant 1, à 1 m50 en fin de nuit, mais localement 50 cm, à 1 mètre de Flémanville, à Bria. Temps. Peu nuageux, puis couvert en seconde partie de nuit. Visibilité. Bonne. Prévision pour la journée du jeudi 2 juillet. Vent. Ouest, à nord-ouest 4, à 5. Moulis en nord-ouest 3, à 4 l'après-midi, parfois 5 près des côtes en manche. Mer. Peu agité, à agité. Houle. Ouest, à nord-ouest 1, à 2 mètres, mais localement 50 cm. À 1 mètre de Flémanville, à Bria. Temps. Couvert le matin avec quelques pluies, éclairci en fin de journée. Visibilité. Bonne. Localement moyenne sous pluie. Tendance pour la nuit du 2 au 3, et la journée du vendredi 3 juillet. Vent. Nord-ouest 3, 1 4, virant secteur nord en seconde partie de nuit, puis fraîchissant nord, à nord-ouest 4, à 5 en iroise vers Granville l'après-midi. Mer. S'atteignant belle, un peu agitée de l'Agde, à Bria, mais peu agitée, à agitée de Bria, à Pinard. Houle. Ouest, à nord-ouest 1, à 2 mètres, s'atteignant 1, à 1 m50 le matin, mais localement 50 cm, à 1 mètre de Flémanville, à Bria. Temps. Nuageux la nuit. Puis ensoleillé en journée. Visibilité. Bonne. Observation le mercredi 1er juillet 2026. À 15h. UTC. Où est-ce-t-on ? Vent nord-ouest 12 nœuds. Mer peu agitée. 1030 hectopascales en hausse. Très nuageux. À couvert. Visibilité 13 000. Bas. Vent ouest nord-ouest 14 nœuds. Brignogant. Vent ouest nord-ouest 12 nœuds, mer peu agité, nuageux avec éclaircie, visibilité 8 000. Bria. Vent ouest nord-ouest 16 nœuds. Cap de l'Agde. Vent ouest 10 nœuds, 1027 hectopascales en baisse. Pointe du Raz. Vent nord nord-ouest 16 nœuds. Le prochain bulletin sera enregistré le jeudi 2 juillet 2026, vers 6h15 légal. Météo France vous remercie de votre attention.
1: Ici le Cross-Corsen. Fin de la diffusion du bulletin météorologique côtier. Je repasse 16. Bon quart à tous. Terminé.

0: Allô, allô? Bonjour, bonjour.
1: Allô, allô? Ça va?
0: Bah ouais, parfaitement.
1: Cette petite brume rafraîchissante.
0: Bah ouais, ça fait du bien là. Bah, à partir de demain, vous aurez du grand soleil.
1: Ouais, on va ressortir les parasols.
0: Ouais, je pense qu'on aura moins, on aura quand même moins chaud. On aura peut-être du soleil, mais on aura quand même moins chaud.
1: Ouais, on sera bien.
0: Ils vont remonter du sud.
1: Et oui, ça va être l'invasion.

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0: origine Météo-France, bulletin quotidien pour la bande des 20 000, du Cap de l'Agde, à la pointe de Pinard, du jeudi 2 juillet 2026, à 6h15 légal. Le vent fait référence au vent moyen selon l'échelle Beaufort, la mer est exprimée en échelle Douglas. L'heure légale correspond, l'hiver, à l'heure UTC, plus 1h, et l'été, à l'heure UTC, plus 2h. Attention, en situation normale, les rafales peuvent être supérieures de 40% au vent moyen et les vagues maximales atteindre 2 fois la hauteur significative. Pas d'avis de vent fort en cours ni prévu. Situation générale le jeudi 2 juillet 2026. À 0h, UTC et évolution. Dépression 1,2 hectopascal sur le nord de l'Écosse, se décalant vers le nord-est, 13,999 hectopascal sur le sud de la Scandinavie ce soir. Dorsale Atlantique des Açores au golfe de Gascogne, se renforçant progressivement sur les îles britanniques. Prévision pour la journée du jeudi 2 juillet. Vent. Ouest, à nord-ouest mollissant 4, à 5. Parfois 6 parages lag au début, puis nord-ouest 3, à 4 sur Pointe-Bretagne cet après-midi. Mer. Peu agité, à agité. Houle. Ouest, à nord-ouest 1, à 2 mètres, mais 50 cm, à 1 mètre de Flémanville, à Bria. Temps. Couvert avec brune ou bande de brume ce matin, puis très nuageux sur Pointe-Bretonne et éclairci ailleurs. Visibilité bonne, parfois mauvaise ce matin. Prévision pour la nuit du jeudi 2 juillet au vendredi 3 juillet. Vent. Mollisse en nord, à nord-ouest 3, à 4, puis virant en nord, à nord-est en seconde partie de nuit. Mer. Peu agité, à agité, cette est nuit en belle, à peu agité de lague, à brillant en soirée. Houle. Ouest. À nord-ouest, hein, à des mètres, mais 50 cm, à 1 mètre de Flémanville, à Bria. Temps. Passagèrement nuageux. Visibilité. Bonne. Tendance pour la journée du vendredi 3 juillet. Vent. Nord, à nord-est 3, à 4, fraîchissant secteur nord 4, à 5 en Iroise et le long du Cotentin l'après-midi. Mer. Belle, à peu agité de lague, à Bria, mais peu agité, à agité de Bria, à Pinard. Houle. Ouest, à nord-ouest, hein, à 2 mètres, 7 et 1, hein, à 1 mètre 50 le matin, mais 50 cm, à 1 mètre de Flémanville, à Bria. Temps. Devenant ensoleillé. Visibilité. Bonne. Observation le jeudi 2 juillet 2026, à 3h, UTC, Ouessant, vent ouest 14 nœuds, mer belle, 1027 hectopascal en baisse, couvert, pluie ou bruine, visibilité 600 mètres. Bas, vent ouest 14 nœuds, brigne au vent, vent ouest sud-ouest 12 nœuds, Bria, vent ouest 17 nœuds. Cap de l'Agde. Vent ouest-sud-ouest 16 nœuds, 1025 hectopascal en baisse. Pointe du Raz. Vent ouest-nord-ouest 10 nœuds. Le prochain bulletin sera enregistré le jeudi 2 juillet 2026, vers 12h30 légal. Météo France vous remercie de votre attention.
1: 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Fin de la diffusion du bulletin météorologique côtier. Je repasse 16. Bon quart à tous. Terminé.

0: Semi-rigide de gendarmerie du sémaphore de Bréa, je vous reçois fort et clair, on peut passer 10? Semi-rigide de Bréa, je vous reçois un peu haché, mais je vous reçois. Je vous écoute, bonjour.
1: Un départ en patrouille, secteur Baie-de-Saint-Paul, Bréa, PS.
0: Pneumatique gendarmerie du sémaphore de Bréa, bien reçu, donc Baie-de-Paimpol, Bréa, deux personnes à bord, c'est noté. La durée à peu près? Reçu, vous revenez vers nous une fois terminé? Je vous remercie, bonne patrouille à vous.

0: Sémaphore de Bréa, sémaphore de Bréa, du voilier colle la Grande Hermine sur 10.
1: La Grande Hermine, ici le sémaphore de Bréa, je vous reçois fort éclair, bonjour à tous.
0: Ouais, de Grande Hermine, bonjour, hein, pour vous signaler mon appareillage du mouillage de la chambre. Là je vais me diriger vers Saint-Malo.
1: Reçu votre TA à peu près sur Saint-Malo?
0: Ouais, dans la soirée.
1: Reçu, la Grande Hermine. Bah écoutez, je vous remercie pour l'appel, je vous souhaite une bonne traversée à vous et une bonne journée. Je repasse sur scène. Terminé.
0: Ouais, merci, bon quart.

Bon anniversaire! Ah ouais, on t'attend, on t'attend.

0: Bonjour Patrice, donc sur la traversée de 9h30, tu as le petit groupe Aformance, pardon, avec 46 personnes, un retour de Bréa à 16h.
1: Ok.

0: Yassan de Booking.
1: Oui, bon, je crois que ça devrait aller.
2: Là, on a 40, si nous sommes là présentement, on a 42 000, ça nous fait arriver à 16 heures.
0: C'est pas mal, hein, c'est pas mal. Beaucoup éclairci, hein.
1: Non, à cette vitesse-là. Mais ce qu'on peut convenir déjà, c'est de s'attendre, s'il y en a un qui part un peu devant, il ralentit un peu pour l'autre.
0: Très gentil de ta part, dépose gratuitement. Hein. Merci, ok, c'est bon. Et pour, alors par contre, on laisse à tribord les rochers qui sont en face.
1: Oui, oui, oui, on laisse les
0: quelques... Il y a une bouée, il y a une ouest, une cardinale ouest.

c'est ce que j'ai pensé. Et alors, par contre, le port est à l'est. Le Z est à l'est, hein, c'est ça. C'est pas grave, je connais.

0: La billetterie pour Patrice. Donc sur le départ de 10h, tu as l'école publique Le Braz avec 58 allers-retours, un retour à 15h30.
1: Ok.

D'accord, donc si tu veux, ce sera plus raisonnable. Il en dit après. Je suis d'accord avec toi. D'accord, pas bien entendu.

0: La billetterie pour Lucas. Du coup, là, sur le 10h10, tu as le groupe Plouarmor avec 103 personnes. Un retour à 16h30.
1: Okay.

0: NS Vrillade. NS Vrillade.
1: Yes, sorry, canal 1-0.
0: Bonjour monsieur, ce serait sympathique de respecter un peu le mouillage.
2: La billetterie pour Patrick, le bateau de 10h30 tuera le groupe Rando.

0: Sémaphore de Bréa, sémaphore de Bréa, sémaphore de Bréa de Boréal, Boréal, Boréal pour SCVHF, vous m'en recevez?
1: Boréal du sémaphore de Bréa, je reçois fort et clair, fort et clair.
0: Ouais, je vous remercie, je vous souhaite un bon quart, une bonne journée.

0: Non, on remarque tu n'es pas le patron en titre de l'Enesvriad, t'es un peu à la bourre partout là.
1: Mais tu rigoles ou quoi?
0: Ouais, à fond avec putain, c'est pas possible.
1: Un casse sans tour.
0: Avec 50 personnes à bord, putain, t'arrives à être en retard, nom de Dieu.
1: C'est pas pour les 20 qu'on va embarquer qu'on va être débordé.
0: Ouais, avant que ta visite n'est pas là, il t'aurait piqué la place.
1: Ouais, ouais, on profite, on partage.
2: Et après je vais me faire engueuler parce qu'on consomme trop.
0: Ah bah ouais, mais t'inquiète pas Lucas, je fais des photos.
2: Merci.
1: Bah tiens, regarde-la, regarde-la bien.
0: Tu vas renverser Ryu là en plus, malin Zoé.
2: Tout ça pour pas réussir à coter à la requête.
0: Ouais, en plus. Tu sais, il fait ça, c'est parce que comme il est à la bourre, il n'osait pas accélérer. Son bruit sera jamais à moins 20. Alors si ça avait été à partir du 5, il aurait fait ça pour gagner quelques clients en plus pour piquer les tours de l'île du départ de 11h. Quoi. Ah, il fait toujours un joli bruit. Elle fait toujours un joli bruit.
2: C'est par là, FD ?
1: Je profite de ce joli bruit.
2: Ah oui, on t'entendait plus pour ça.
0: Ah mais il n'ose pas répondre là, il n'ose pas répondre, il est à la bourre. Hein.
1: J'ai un alignement à prendre. Je suis concentré, les alignements c'est imprécis.
0: Donc si je comprends bien, je fais 11h tout seul quoi. Ok, d'accord.
2: Si t'as besoin du propulseur, il marche, hein, n'hésite pas.
0: Il n'y a pas de P2 sur les extérieurs.
3: Côte de Bretagne, du CMA Fort Bréa.
0: Là, il peut pas répondre. Là, Lucas, on peut y aller, il peut pas répondre.
4: Bréa, Côte de Bretagne, bonjour.
3: Côte de Bretagne, du CMA Fort de Bréa. Bonjour monsieur, on peut passer canal 10 ?
4: Allez, je passe 10, ouais.
2: Arrête de parler.
4: Bréa, Côte de Bretagne, sur 10.
3: Côte de Bretagne, du sémaphore Bréa. Bonjour monsieur, je vois que vous
0: allez... Bon bah, j'espère qu'il va aller dans la piscine.
2: Vers où exactement?
4: La zone d'extraction de la Lorraine. CA, toujours 12h15. On est 5 personnes à bord. Sur Valas, c'est sur l'eau de matin.
5: Avec 56 personnes, retour à 16h30.
6: Bonjour Edith, ça marche?
0: Je crois que la billetterie avait peur de le voir arriver. Elle dit, mais il est fou, ils ont rendu dans les galets.
2: Ils ont fermé le rideau à la
3: campagne de Bréa, donc je répète les informations, ETA sur zone
0: ouais, c'est le bureau,
3: de Lorraine, 12h15
0: c'est local. C'est le papier en herbe qui paraît.
3: 5 à bord. Sur Ballas, c'est un tirant d'eau de 2m50, correct?
4: Oui, c'est correct, ouais.
3: Vous avez prévu de décharger où à l'issue de votre chargement?
4: On re-rentre sur Tréguier ce soir. Hein.
3: Vous auriez éventuellement l'ETA sur Tréguier pour ce soir?
4: On est vers les 20h, à côté 20h à Tréguier ce soir.
3: Reçu, Côte de Bretagne. Bah écoutez, je vous remercie pour toutes les informations. N'hésitez pas à revenir vers nous, comme d'habitude, quand vous aurez terminé votre extraction pour les informations de cargaison. Bah écoutez, je vous remercie. Bon courage à vous et à plus tard.
4: Allez, je vous remercie. Ouais, je passe 16.

0: Guirec, d'étoile, t'es sur le 16?
1: Ah, ici Kevin sur l'ultime AMA CSF, on te reçoit, ouais.
0: Ah bah c'est juste pour vous faire un coucou de la part de Bob Escoffier sur étoile, voilà.
1: Ok, super, merci beaucoup. Bah, Guirec est concentré, il est à la barre là.
0: Allez, bonne journée à tous.
1: Carrément, merci, vous aussi, bonne journée.

que tu me reçois, Carole? Est-ce que tu pourras descendre la liste de l'éolien et la donner à Patrice, s'il te plaît? Comme ça, je la récupérerai à 11h30, après son départ dans 11h30 à vrai, hein, s'il te plaît. Merci.

0: Bon, il faut qu'on récupère ta liste alors. En plus, il fait le commentaire. Et en plus, il fait le commentaire.
1: Depuis qu'il y a un fil plus long sur le micro, c'est sûr de faire le commentaire.
0: Oui, il doit se faire.
2: Tu peux aller à 11h30. Merci beaucoup.
0: Mais quoi, de quoi?
2: Carole va te descendre ma liste pour l'éolien de 5e. En plus, j'en ai pas besoin, c'est pas grave.
0: Non, t'en as beaucoup?
2: Je ne sais pas du tout.
0: Bon, je vais te dire.
1: Non, mais en plus, il nous dérange pendant qu'on est en train de discuter.
0: Ouais, parce qu'en plus il a le micro et tout, et lui là. Déjà il a pas fait 11h, donc je vais aller faire 11h. Ah, complètement.
1: Il a le micro, il demande à Gabin, tu peux me faire un café s'il te plaît, après il répond à la VHF, c'est le bordel.
0: Ouais, et tout ça à 17h02.
1: Ouais, warning.
0: Ah, il va faire vite parce que je sais pas si elle est dans le carton. Peut-être pour la souris, peut-être à l'aller, peut-être, je sais pas.
1: Moi là, je tourne pour la souris, c'est juste.
0: Ouais, bah bon, c'est l'LS, il y a de l'eau et l'NS.
1: Ouais, ça fait ding ding ding et ça passe quoi.
0: Non, ça y a pas de ding ding ding, ça fait bon. Ah, il doit être vexé là, putain, il a fermé les rideaux à la passerelle de la net en plus.
1: Il est susceptible.
0: Ouais, il est très susceptible. Puis il a toujours son bout de... Toujours son bout de planchon qui traîne. Non, t'es Dieu, c'est pas vrai.
1: Tu m'étonnes que ça vibre tous les bouts qu'il y a dans les lits là.
0: Non, c'est pas possible. Heureusement que je croise de temps en temps parce que... Ouais, en plus c'est toi, il est assis, il a le micro. Ah ouais, tout, il fait tout quoi. Il va peut-être faire les carreaux autour en même temps.
1: Eh, il y a peut-être le petit chien Guy.
0: Ah, peut-être. Là, il peut plus tuer. Là, il peut pas attraper des combinés hein, parce qu'il est à la barre, il a le tireur dans la main, le micro dans l'autre. Je dis que là, ça. Je sais pas qui met les gaz. Je pense que si on a besoin de joindre, c'est sur P1 parce que sur P2 il veut plus répondre.
1: Appelle-le par téléphone, tu verras bien.
0: Attends, je vais l'appeler sur P1. La NAS du Catherine du Brosois quoi. Ah, une hésite, c'est pareil.
1: Tu veux que j'essaye sur le 16?
0: Ah, essaye sur le 16, peut-être toi aussi.
1: Enes Vriad de Bréatine, tu me reçois?
2: Eh, vous êtes pas de couilles sans déconner.
0: Eh, c'est l'anniversaire du camp aujourd'hui, hein. On a le droit de profiter.
1: Ah si, si, il est là.
0: On profite après, parce qu'il y a des jours où il n'y a pas un mot.
1: Ouais, l'embête plus, parce qu'après, il va prendre la mouche.
0: Non, parce qu'après, même s'il prend la mouche, au moins il y a un peu de conversation. Il y a des jours, c'est long, hein.

à la station qui a demandé un bulletin météo, est-ce que vous pourriez passer sur le canal 10, s'il vous plaît? À la station qui a appelé le sémaphore de Bréa pour un essai, un bulletin météorologique. Oui, je vous reçois fort et clair. Donc vous vouliez la météo pour aujourd'hui et demain, c'est correct? Ah, écoutez, pour aujourd'hui, on aura un vent d'ouest mollissant 4 à 5. On aura une mer peu agitée à agitée, une houle d'ouest à nord-ouest de 1 à 2 mètres. Au niveau du temps, on aura un temps couvert avec des bruines ou bancs de brume dans la matinée, puis très nuageux sur la pointe bretonne et des éclaircies ailleurs. On aura une visibilité bonne, parfois mauvaise, ce matin. Oui, on vous reçoit très bien. De même.

0: Putain, vous me perturbez complet, mais vous l'entendez pas des verrières, Saint-Michel.
1: Bon, on n'ose plus te parler maintenant, hein. On n'ose plus rien dire.
0: Au chapeau, je sais plus où je vis.
1: Donc t'as 88, si jamais... 88.
0: Merci Patrice, heureusement que t'es là.
1: T'as deux groupes de 21 et 46 indives.
0: D'accord, merci.

à gauche. Vous m'entendez là? Et tout, on va en faner.

Alors, c'est lesquelles deux dernières? Les deux devant moi ou les deux qui arrivent? Ah, d'accord. Ah oui, là, je peux pas les manquer, là.

0: La liste, qu'est-ce que j'en fais, FD? Je la mets dans un sac et je la laisse à la cale?
1: Ouais, si tu veux, ou on t'attendra que tu arrives de ton 11h30 avant de partir.
0: Ah, comme tu veux. Tu veux.
1: On t'attendra 2 minutes. Je te remercierai pour les pains au chocolat comme ça.
0: Ah bah ouais, il est temps, hein. Il est temps.

0: Soit t'as du bol, toi qui voulais un tour de l'île. Je disais, toi qui voulais un tour de l'île, bah t'en as eu un.
1: Bah oui, même deux.
0: Oh, je sais pas.

0: crois que si je leur passe devant, ils me diront quelque chose.
1: Ils sont déjà passés avant que tu passes devant.
0: Non, je peux accélérer.
1: Même pas cap.
0: Non.
2: Fais gaffe, je suis allé boire le café une fois. C'est 5000 euros le café sans sucre.
0: Ouais. Mais moi je prends pas de sucre, donc ça va, c'est moins cher.
2: Ouais, mais c'est 5000 sans sucre et sans le petit gâteau qui va avec. Hein.
0: Non, des cieux. Ah là là là là là là là.
2: Mais fais un essai pour voir, tu me diras si les tarifs ont changé.
0: Non, je vais attendre un petit peu quand même. Je vais attendre un peu.
1: Si tu croises FD, dis-lui de ralentir un peu, hein, vu qu'il y a fond depuis ce matin.
0: Ah mais il va les retrouver à Saint-Malo, lui, à 5 km, sur le parc.
1: Que c'est 5 nœuds à 300 mètres des côtes.
0: Ouais. Ouais. Alors ils sont partis du coup pour aller à Saint-Malo ou à 5 km, je sais pas où.

0: Sémaphore de Bréa de l'Enas Vriad, bonjour.
1: Bon, allez, voilà, à tout à l'heure.
0: À tout à l'heure, beaucoup à vous.
1: Oh, ça devrait le faire. Hein.
0: Bonjour monsieur, juste pour vous dire, on quitte Bréa à l'instant, on va sur 5 à Portugueux pour un néo. 1,70 de tirant. ETA sur 5 quais prévu aux alentours de midi 45.
2: Enes Vriad de Bréa, bien reçu, j'ai tout bien pris pour les informations, je vous remercie. Bah écoutez, je vous souhaite une bonne journée, n'hésitez pas à revenir vers nous quand vous reviendrez sur Bréa. Bonne journée.
0: Bonne journée à vous, à ce soir.

0: T'as beaucoup de monde pour ton éolien, FD?
1: 88.
0: Ah ouais, ça va, c'est pas mal.
1: Il y a deux groupes et 46 indices.
0: Ok.
1: Et je crois qu'il veut plus nous parler maintenant.
2: Non, désolé, j'avais baissé le son, j'ai oublié de remettre comme vous faisiez que causer tout à l'heure juste au commentaire.

0: coup maintenant c'est vous qui parlez plus.
1: Non mais y'a Lucas qui demandait combien t'avais pour ton éolien.
0: Ouais tu sais pardon j'avais baissé le son tout à l'heure. J'ai 80 et des bananes tu m'as dit.
1: 88 normalement.
0: C'est pas trop mal.
1: Bah ouais c'est pas mal ouais.

0: à étoile, étoile de Bréa. Étoile, étoile de Bréa sur 16, vous me recevez?
1: Sémaphore de Bréa, étoile.
0: Étoile du sémaphore de Bréa, bonjour monsieur, on veut passer 10 s'il vous plaît, unité 0.
1: Ouais, unité 0.
0: Étoile du sémaphore de Bréa sur 10, vous me recevez?
1: Ouais, fort et clair.
0: Oui, bonjour monsieur, on vous a actuellement en visuel et sur nos écrans. Vous remontez le chenal du Trieux, on serait pour une prise d'éléments là. Vous provenez d'où et vous faites route vers où?
1: Non, nous avons appareillé ce matin de Perros-Guirec. Nous nous rendons à Saint-Malo fin d'après-midi pour prendre les écluses de Saint-Malo. Nous allons mouiller ici dans le quartier. Nous sommes trois personnes à bord, 1m40 de tirant d'eau.
0: Reçu votre TA sur Saint-Malo, vous saurez nous le communiquer?
1: Ouais, premier SAS, 19h-20h, quelque chose comme ça.
0: Reçu, étoile, merci pour les infos. N'hésitez pas à revenir vers nous quand vous quitterez le secteur. Je vous souhaite une bonne journée et à plus tard.
1: Je vous remercie, bon car à vous, je repasse 16.

0: Et Patrice, les deux derniers arrivent devant toi pour le programme des tours cet après-midi, 13h40 Enésis, 14h40 Bréhatines et 15h40 Enésis. Bon appétit à tous!
1: À tout à l'heure!

Bonjour à tout le monde et bon appétit à ceux qui sont à table. Bonjour à vous.

Les Arvoyeux, capitainerie, le téléphone 452, bonjour. Le Wincat paraît au départ à destination de Saint-Quay pour un foutage carburant, on est de retour dans 4 heures. Merci beaucoup, bon après-midi.

0: Napoor de Bréhat, TSMWin 452, bonjour.
1: C'est SMWin 452, dit Napoor de Bréhat, bonjour.
0: Le 52 au départ de Les Ardrieux, destination de Saint-Quay pour un soutage carburant, on est 4 membres d'équipage. 2.5 de tir en dos, pas de dangereux. Un retour prévu dans 4 heures.
1: C'est tout bien pris, dit Napoor de Bréhat, je vous remercie pour les informations.
0: Merci pour la veille, bon quart.

0: Patrice, le tour de 13h40 est annulé.
1: Ok, d'accord. La billetterie du Kefren, est-ce que vous êtes au courant qu'il y aurait éventuellement un appel d'une société pour les scènes de bras pour passer du matériel là, ou pas?
0: Ouais, alors les messieurs étaient là tout à l'heure avec 4 pieds pour les scènes, ouais, effectivement. Et par contre, ils sont plus devant moi, donc et ils sont pas représentés auprès de moi là pour embarquer.
1: Bah, ils m'ont dit qu'ils ont appelé les vedettes et que c'était convenu. Vous êtes au courant de quelque chose?
0: Ouais, c'est convenu effectivement. Alors normalement, je devais leur faire une petite contre-marque quand même, mais c'est convenu, je te confirme.

0: me confirmes, ils sont deux, hein, Simon, c'est bien ça?
1: Ah, ils sont bien deux, il y en a un des deux qui remonte là, polo, enfin veste noire là, et jean, qui est au-dessus et piqué en a eu là.
0: Ouais, vu, merci.

0: Donc c'est bon, Simon, le monsieur redescend avec son ticket, c'était ok hein, pour le matériel, et donc il a le billet pour les deux personnes.
1: Ok, non, je préfère demander parce que j'étais pas au courant, c'est pour ça.
0: Non, pas de soucis, Simon, c'est bon.

Sécurité, sécurité, sécurité. Ici le Cross Corsen qui passe sur le canal 79, émetteur de Bodic, pour la diffusion d'un bulletin météorologique côtier valable entre La Hague et Pinmar. Du Cross Corsen, je passe canal 79. 7, 9.

0: Origine Météo-France, bulletin côtier pour la bande des 20 000, du Cap de l'Agde, à la pointe de Pinard, du jeudi 2 juillet 2026, à 12h30 légale. Le vent fait référence au vent moyen selon l'échelle Beaufort, la mer est exprimée en échelle Douglas. L'heure légale correspond, hiver, à l'heure, UTC, plus 1 heure, et l'IT, à l'heure, UTC, plus 2 heures. Attention, en situation normale, les rafales peuvent être supérieures de 40% au vent moyen et les vagues maximales atteindre 2 fois la hauteur significative. Pas d'avis de vent soir en cours ni prévu. Situation générale le jeudi 2 juillet 2026, à 6h, UTC, et évolution. Dorsale 1025 hectopascal suspendant des efforts jusqu'à la France, prévu se renforcer jusqu'au sud de l'Allemagne et vendredi midi. Perturbation peu active sur la Manche, s'évacuant vers l'est cet après-midi. Prévision pour l'après-midi du jeudi 2 juillet. Vent. Nord-ouest 3, 1, 4, 1, 4, à 5 de l'Agde, à Bria. Mer. Peu agité, à agité. Houle. Ouest, à nord-ouest 1, à 1,50 m, mais 50 cm, à 1 m de Flémanville, à Bria. Temps. Nuageux, à très nuageux, devenant ensoleillé de l'Agde, à Bria. Visibilité. Bonne. Prévision pour la nuit du jeudi 2 juillet au vendredi 3 juillet. Vent. Nord, à nord-ouest 3, 1, 4, virant progressivement nord, à nord-est en seconde partie de nuit. Mer. Peu agité, à agité, cette nuit en belle, à peu agité de l'Agde, à Bria en milieu de nuit. Houle. Ouest, à nord-ouest 50 cm, à 1 mètre. Mais 1, à 1,50 m de Bria, à Pinard. Temps. Passagèrement nuageux. Visibilité. Bonne. Prévision pour la journée du vendredi 3 juillet. Vent. Nord, à nord-est 3, 1, 4, revenant secteur nord 3, à 4 l'après-midi, mais localement 4, à 5 en Iroise ainsi que le long du Cotentin. Mer. Belle, à peu agité, mais peu agité, à agité de Bria, à Pinard. Houle. Ouest, à nord-ouest 50 cm, à 1 mètre, mais 1, à 1,50 m de Bria, à Pinard. Temps. Devenant ensoleillé. Visibilité. Bonne. Tendance pour la nuit du 3 au 4, et la journée du samedi 4 juillet. Vent. Secteur nord 2, 1-4, revenant nord, à nord-ouest la nuit, puis fraîchissant localement nord-ouest 4, à 5 au nord de Jersey l'après-midi. Mer. Belle, à peu agité, mais peu agité, à agité en Iroise jusqu'en milieu de nuit. Houle. Ouest, à nord-ouest 50 cm, à 1 mètre, devenant non significatif de Flémanville, à Bréa l'après-midi. Temps. Peu nuageux, ensoleillé en journée. Visibilité. Bonne. Observation le jeudi 2 juillet 2026. À 9h, UTC. Ouessant. Vent ouest-nord-ouest 16 nœuds. Mer belle. 1028 hectopascal en hausse. Visibilité 3000. Bas. Vent ouest 16 nœuds. Brignoban. Vent ouest 14 nœuds. Bria. Vent ouest 17 nœuds, visibilité 1000. Cap de l'Agde. Vent ouest sud-ouest 14 nœuds, 1025 hectopascal en hausse. Pointe du Raz. Vent ouest 12 nœuds. Le prochain bulletin sera enregistré le jeudi 2 juillet 2026, vers 18h15 légal. Météo France vous remercie de votre attention.
1: Ici le Cross-Corsen. Fin de la diffusion du bulletin météorologique côtier. Je repasse 16. Bon quart à tous. Terminé.

0: Mathis, est-ce que tu peux me dire combien de personnes tu as pour 14h20, s'il te plaît? Ok. Bon, pour l'instant, j'ai 4 personnes ici. On refait le point, du coup, dès que t'as du monde, Mathis.
1: T'as du monde de ton côté, toi, Carole?
0: Ouais, j'ai 4 personnes ici.

0: Simon, est-ce que tu peux me dire si t'as beaucoup de courrier pour la poste, s'il te plaît?
1: Salut Carole, tu peux lui dire de prendre un chariot.
0: Ça marche, merci.

0: Et pour info, Simon, t'as les ambulances, les goélettes qui sont sur la cale pour récupérer quelqu'un qui est avec toi à bord.
1: Une dame en fauteuil roulant qui est accompagnée, pas de soucis.

0: Bon, il n'y a plus personne pour 14h30 ici?
1: Alors non, Alexis t'avait annoncé, hein, c'est tout bon, t'as tout le monde, Simon.
0: Ok.

Ouais, Mathis, du coup, pour les personnes donc qui pourront partir avec Patrice sur le départ de 15h30 de Bréa, tu leur demandes d'être là à 15h15, s'il te plaît. Oui, bah là donc du coup ils ont loupé le bateau, donc s'ils veulent faire le tour de l'île, du coup ils prennent le 15h30 retour de Bréa et ils pourront faire le tour de l'île avec Patrice qui fait le 15h40 de chez nous. Donc ils soient sur le quai à 15h15 et ils embarquent sur l'Enésis.

Ouais, en fait, Patrice va les prendre parce que c'est lui qui fait le 15h40. Donc, il fait le retour de 15h30 de Bréa. Donc, ils embarquent avec Patrice, ils se signalent auprès de toi et de Patrice. Et ils embarquent, mais qu'ils soient là à 15h15.

Pour info, les gars, que vous soyez au courant et que vous ne fassiez pas avoir, la femme de Dominique Siché a essayé de nous enfler encore avec des cartes d'abonnement. Elle avait une carte blanche, une carte à fond blanc, comme j'ai pu mettre hier sur Tribal. Donc on lui a dit, faites attention, hein, ça passera pas avec l'équipage. Elle nous a dit, ça dépendra avec qui. Voilà, donc pour info, soyez vigilants avec ça, ce serait sympa, merci.

L'attention qui vient de signaler Mayday Mayday du sémaphore de Bréa, tout bien pris. Écoutez, est-ce que déjà vous pouvez me donner votre position actuelle et me redonner le nom de votre embarcation, s'il vous plaît? Donc Oscar Delta Alpha, correct?

0: Oda, ici le sémaphore de Bréhage. J'ai bien pris 48 degrés 47, 395 nord et 002 degrés 57, 683 ouest. C'est correct? Tout bien pris. Votre embarcation, c'est un voilier? Oda, sémaphore de Bréhage. Tout bien pris. Vous demandez assistance remorquage? Oda du sémaphore de Bréhage, tout bien pris. Est-ce qu'à l'heure actuelle vous êtes à l'ancre? Bien reçu. Est-ce que vous avez enfilé vos gilets de sauvetage? Reçu. Avez-vous un moyen de communication à bord? Oda, ici le sémaphore de Bréhage. Est-ce que vous avez un téléphone à bord? Un moyen de communication? Oda du sémaphore de Bréhage, bien reçu. Auriez-vous la possibilité de contacter le Cross Ocean au 196? Je répète, 196. Reçu. Bah écoutez, je vais faire le relais auprès du Cross Corsen. N'hésitez pas à me tenir au courant. Restez en stand-by sur le set.
1: Ouais, Bréhage du Cross Corsen. On a tout bien pris, numéro de téléphone, position, nom du bateau, nombre de personnes à bord et le type d'événement. Donc je comprends qu'il va mettre son mouillage. Et à l'issue, nous rappeler au 187. Si tu peux lui rappeler, juste de nous rappeler une fois qu'il a sécurisé son navire et mis le mouillage.
0: Corsen de Bréhage, bien reçu, c'est ce qu'il allait faire, donc on va attendre qu'il nous rappelle et on vous contacte tout de suite après.

Oda, ici le sémaphore de Bréa. Donc j'ai bien compris que là vous n'arrivez pas à mouiller l'ancre et vous dérivez, correct? Ah, Oda du sémaphore de Bréa. Donc je répète, vous n'arrivez pas à mouiller l'ancre et là vous êtes actuellement en train de dériver, correct? Reçu, vous dérivez dans quel secteur? Reçu, vous dérivez vers les rochers? Oda du sémaphore de Bréa, est-ce qu'à l'heure actuelle vous avez un danger immédiat par rapport à votre bateau? Oda du sémaphore de Bréa, est-ce qu'à l'heure actuelle votre bateau va vers un danger immédiat ou non?

0: À Corsen du sémaphore de Bréhat, vous avez tout bien pris?
1: Bréhat du cross.
0: Corsen de Bréhat, est-ce que vous avez tout suivi ou pas?
1: Non, je veux bien que tu répètes.
0: Donc le voilier Oda n'a pas réussi à mouiller l'ancre et à l'heure actuelle il dérive en direction du phare de la jument.

0: Bréa, Bréa de Corsen, est-ce que tu peux demander au voilier s'il y a un danger immédiat pour lui?
1: Corsen de Bréa, c'est ce que je lui ai demandé. Il se dirige actuellement vers le phare de la jument. Il y a un danger immédiat pour lui. Corsen de Bréa, c'est bien reçu pour vous?
0: Ouais, c'est bien pris, merci.
1: Oda, Oda du sémaphore de Bréa, vous confirmez que vous avez réussi à faire repartir votre moteur? Oda, Oda du sémaphore de Bréa, votre moteur à l'heure actuelle il est toujours en avarie, bon, donc vous dérivez toujours. Oda, ici le sémaphore de Bréa. Est-ce que vous pouvez m'indiquer si à l'heure actuelle votre moteur est opérant ou non? Oda du sémaphore de Bréa, bien reçu. Donc vous avez des difficultés à le redémarrer, le maintenir en opérant, enfin, en fonction. Mais à l'heure actuelle, est-ce que vous êtes toujours en situation de danger immédiat ou non? Oda du sémaphore de Bréa, c'est bien reçu. Je vais faire relais auprès du cross. Comme indiqué, n'hésitez pas à contacter le cross Corsen au 196-196. Corsen de Bréa, c'est bien reçu pour vous?
0: Non, je vais te rappeler. Est-ce que je peux juste avoir la taille du bateau, s'il te plaît?
1: 7 mètres.

Panne, ici le Cross Corsen. Information numéro 1. Signalons secteur Anse de Paimpol au niveau de la balise La Jument. Un voilier de 7 mètres du nom de Oda en avarie moteur et demandant une assistance remorquage. Je répète, signalons secteur Anse de Paimpol au niveau de la balise La Jument. Un voilier de 7 mètres du nom de Oda avec deux personnes à bord en avarie moteur et demandant une assistance remorquage. Il est demandé à tous les navires sur zone d'exercer une veille attentive, de prendre contact et de transmettre toute information au Cross Corsen coordonnant l'opération par VHF sur le canal 16 à 15h01 heure locale. Ici le Cross Corsen terminé.

0: Du coup, je vais faire descendre le groupe de 15-40 tranquillement.
1: Enfin, tu peux lui dire d'attendre au grand lampadaire là, qui est devant nous si tu veux. Le bateau viendra là.
0: Ok, c'est noté.

0: Cross Core Sen pour SNS 0790.
1: Zantivi du Cross Core Sen.
0: Zantivi vous écoute, nous sommes prêts à partir sur votre intervention. Venez nous confirmer les précisions, s'il vous plaît.
1: Oui, alors on va passer canal 68, s'il vous plaît, 6-8.
0: On passe 68, 6-8.
2: Ah, t'as tous les copains, ils en vont.
3: T'inquiète, j'écoute.
2: Attention, attention. Ils vont arriver.
0: Zandivi pour le cross sur le 68.
3: Je vais le prendre en remorque, le voilier.
1: Ah, Zandivi du cross Corsen sur le 68, soit pour éclair, bonjour à tous. On vous a mis en œuvre pour un voilier.

0: Voilà,
1: les flics à Lyon,
0: en avarie moteur, au niveau malheureusement la vedette des douanes aura du mal à le remorquer.
1: Oui, c'est qui les meilleurs.
0: Est-ce que vous êtes paré à prendre
1: la partie un peu aujourd'hui, SNSM, football, ça va perdu quoi.
0: Alors la position du voilier, 48 degrés, 47,29. 48 degrés, 47,29.
2: Donc les deux changent de chaîne en permanence, on va se parler. On va s'occuper de ces manettes.
0: 2,01. 2 degrés,
1: 50,01
0: ouest. Vous avez bien pris ?
3: En route.
2: Ça a des grandes gueules, les équipiers de la SNSM, là je te dis que ça. Ah là, il y a des champions.
1: On a vu le meilleur, le dur. On a vu le meilleur. Comment il s'appelle ? Boileau, c'est ça ? Ballot. Ballot a traversé les eaux, le dur. Excellent.
3: Ouais, ok. Clara.
2: Ah, il fait partie de la SNSM celui-là aussi ? Ah oui, j'ai entendu parler de celui-là, du coup. Ah oui, un spécialiste.
1: Ah, mais il y a deux moteurs, mais. Il fait fonctionner les deux ensemble.
2: Ah ouais, mais apparemment, ouais, Lucas essaie de lui apprendre, mais tu sais bien, ouais, mais Lucas lui apprend.
1: Tu les vois arriver là-bas, regarde. Ils arrivent, là-bas, regardez au fond, en bas.
2: Ouais, tu parles, ils ont mis en route, les moteurs sont déjà pleins de balles. Mais bon, c'est pas grave, ça coûte pas cher.
1: Attends, c'est le petit, hein, c'est le Zodiac, je crois.
2: Oh, attention, il dit billeux d'être sorti, là, ça rigole plus.
1: Ah, je crois que c'est ça. À moins que ce soit le gros, il sort. Non. Ah, c'est peut-être le balèze.
2: Bah oui, la dernière fois, ils avaient un voilier luge de 2,50 m à prendre au bruit, là. Ils ont sorti la grande de ce feu. Tu parles. Ils étaient à 20 nœuds en tout chenal, pour rien du tout. Et quand ils ont remarqué le voilier, le machin, il faisait quoi? Il faisait 4,50 m, il y avait au moins 120 mètres de bout de remorque. Mais chut, faut pas critiquer, c'est des SEM.
1: Comment personne ne peut savoir. Ça sort, ça s'arrêtera que entre nous.
2: Ah oui, attends, tu vois la tête qu'ils font les deux coéquipiers à côté de moi là. Non, équipiers, pardon, et gros là.
3: Ouais, ok, d'accord.
1: Bernard, je vais quitter mon poste de pilotage central pour aller sur le poste de pilotage extérieur.
2: Équipier 124, équipier 124,
4: c'est bien repris votre requête. Bref, au groupe pour le tour de 15h40, on les envoie.

DF46 du Cross Corsen sur 16, vous me recevez? Ouais, fort et clair également, on peut passer canal 68, 6-8 s'il vous plaît?

DF 46, micro sur scène sur 68. Ouais, forêt claire également, juste pour vous dire, la vedette SNSM de Logivy, là, pareil, se dirige vers la position. Elle est également sur 68. Vous pourrez éventuellement prendre contact avec, avec elle si vous voulez pour le délai d'arrivée. Ok, c'est tout bien pris, merci.

0: Cross Corsen pour le Zandivi.
1: Zandivi, le Cross Corsen.
0: Avez-vous placé les Rock 40 sur le même canal que nous, parce que nous aimerions savoir combien ils sont à bord et un certain nombre d'autres éléments.
1: Alors, ils sont deux personnes à bord, et le voilier fait 7 mètres, c'est un Kelt 707. Et nous, on l'a eu par téléphone, on avait par VHF et 16, et ensuite par téléphone, donc il n'est pas sur 68.
0: Vous pouvez me communiquer ce numéro?
1: Ouais, je vais l'appeler, je vais lui demander de passer 68 et de prendre contact avec vous.
0: Parfait, merci.

0: Zantivy du cross.
1: Zantivy vous écoute.
0: Zantivy du cross, donc le voilier va passer sur le canal 68, vous allez pouvoir le contacter sur le canal 68. Le nom du voilier c'est Oda. Oscar Delta Delta Alpha.
1: Bien reçu. SLSM écoute Oda à vous. Oui, tout à fait, vous êtes deux personnes à bord, c'est bien ça? Vous avez enfilé vos gilets de sauvetage et personne n'est blessé? Est-ce que vous pouvez me communiquer votre numéro de téléphone, s'il vous plaît? Bien reçu, nous arrivons d'ici un quart d'heure, 20 minutes.

0: Le groupe est embarqué, les
1: camarades sont privés.
2: Ok, j'ai plus personne pour le tour là.
0: Et bah ça te fait 39.

0: Côte de Bretagne, c'est ma favorite sur 10. Côte de Bretagne, c'est ma favorite de Bréa sur 16.
1: C'est ma phare de Bréa, Côte de Bretagne.
2: À Côte de Bretagne, du sémaphore Bréa.
1: Ah oui, bonjour, on peut passer 10?
2: Oui, reçu 10. Côte de Bretagne, du sémaphore Bréa sur 10, vous recevez.
1: Oui, phare clair, bonjour, c'est pour vous communiquer les informations. Donc un chargement de 1236 m3 sur la zone de Oren. Début de chargement 12h40, début de chargement pour une fin de chargement à 14h15. Un tirant d'eau moyen de 4 mètres, 5 personnes à bord et nous faisons route sur Tréguier ETA ce soir à 20h.
2: Côte de Bretagne de Bréa, bien reçu, donc 12h40, 14h15 pour la fin de chargement, 1236 m3 de sable coquillé, 4 mètres de tirant d'eau, toujours 5 personnels à bord et un ETA sur Tréguier prévu pour 20h local, correct?
1: Oui, c'est correct.
2: Côte de Bretagne de Bréa, bien reçu. Eh bien, écoutez, merci pour les informations, je vous souhaite une excellente route à vous jusqu'à Tréguier et je repasse sur 16. Terminé.
1: Merci.

0: Pour info, sur le bateau de 16h15, j'aurai une personne en fauteuil qui a été amenée par l'ambulance avec un accompagnateur.
1: Ouais, ça doit être une personne à la maison de retraite, non?
0: Ouais, exact, c'est ça.
1: Ok, bah écoute, on se débrouillera.

Oui, nous sommes sur place pour le requérant Oda et nous allons faire un tour, vérifier que tout aille bien avant de le reprendre en remorque.

Oda, Oda pour le Zandivi. Et bien, vous nous avez vu en approche, nous allons faire un tour pour s'assurer que tout est bon et puis nous allons vous prendre en remorque avec un homme à bord.

0: Ah oui, de... Martine va dire comment s'appelle le nom du bateau là, de nos copains là, qui sont là. Topaz. Attends, je vais donner son numéro.
1: Est-ce qu'il y aura une vedette vers 16h45-17h?
2: Pour
1: La vedette des scolaires habituelle là, vers 17h.
2: Ouais ouais, on sera là-bas, oui. Je partirai vers moins 5 ou 5 heures au plus tard.
1: Super, je te remercie.
2: Nous on a eu aucun scolaire, hein, c'est bon. Hein. Ok, ça roule pas tout. Bon, comme ça au moins on délestera 5h30. Regarde ça comme ça. Ouais, puis il n'y a pas sur Bern, hein, donc on n'est pas trop pressé.
0: Encore 20.

Marc pour le Zandivi. Oui, donc nous allons nous rendre sur les Ardrieux pour votre bateau parce que Port Zeven n'a pas assez d'eau, monsieur. Donc les Ardrieux.

0: Yoda, si vous cherchez les mécanos, il y en a deux ou trois sur les Ardrieux. Après, c'est de toute façon compliqué de rentrer à Port-Zeven. Pour l'instant, il n'y a pas assez d'eau, je répète.
1: Pas tout, je te laisse sur 5 heures.
2: Oh oui, je pense que je serai arrivé pour 5 heures, quand même. J'approche, mais je serai avant, oui, je serai largement avant 5 heures.
1: T'inquiète.
2: Je fais le grand tour, mais je fais pas le grand tour non plus au-dessus des du balage, du balisage normal.
0: Roda pour un 900 pour le remorquage.
2: Moi, on tombe sur la SNSM.

Marc, Marc pour le Zandivi. Pour vous signaler que nous allons procéder à une accélération, nous allons aller un peu plus vite.

0: J'en dirai, vous écoute, Cross Corsel.
1: Oui, Dantilly du Cross Corsel, je voulais savoir si vous aviez passé la remorque.
0: Oui, nous avons passé la remorque et nous nous dirigeons vers les Ardrieux puisque nous n'avons pas assez d'eau pour répondre à l'attente du requérant.
1: C'est bien pris, je comprends que vous avez passé la remorque et que vous vous rendrez vers les Ardrieux parce qu'il manque d'eau dans l'autre port. Vous pouvez me dire il y a combien de temps que vous avez passé la remorque environ?
0: Précisément, 20 minutes.

0: La billetterie du Kefren. Vous avez dit peut-être à un client que vous viendrez chercher le chariot qu'il a descendu avec lui?
1: Ouais, tout à l'heure quand je quitte, je remonterai le truc. C'est une personne âgée.
0: Ok. Alors juste pour info, faites gaffe à ce que vous dites sur ça, parce que il y en a qui sinon vont prendre l'habitude de laisser les chariots sur les cales n'importe où. Voilà. C'est pour info, hein. C'est par expérience, hein. Vous faites pas avoir avec ça. Il y en a qui vont en abuser après.
1: Ok, ça marche. Merci pour l'info.

0: Bonne soirée à tous et à demain matin.
1: Bonne soirée à vous, à plus tard.
2: À après-demain, ou à dimanche.
0: Je m'informe de Bréa, de Bréatine sur 10, bonsoir.

0: sémaphore de Bréa, de Bréatine.
1: Bréatine du sémaphore de Bréa sur 10.
0: Ouais, bonsoir, on quitte le Port-Clos en direction de Saint-Quay, 4 membres d'équipage, 68 passagers, ETA dans une heure.
1: C'est tout pour moi, je vous remercie.
0: Bonne soirée.

0: Alors, ça a été
1: des clients relous, un peu clapot là-haut, mais ouais, ça a été.
0: Oh, les trucs ont dû tomber de leur petite vitre dans le placard.
1: J'ai pas regardé, mais je crois qu'ils ont survécu. Tu peux regarder si les saucissons sont tombés, Henri, s'il te plaît?
0: Ouais, non, tu vas pas déranger Henri pour ça, quand même.
1: Oh, ben, Henri Vlodeur, depuis tout à l'heure, ils ont pas bougé d'un iota. Pas bougé. C'est la touque de rosée cachée où, par contre? On l'a pas trouvé.
0: Dans ton cul.
1: Allez, ta gueule, tu viens de désagréable. Bon anniversaire encore, hein, et bonne soirée.
0: Prenez une petite bière et un bout de saucisson, si vous voulez. On vous offre.
1: Mais bière, y'a pas? Si?
0: Il doit rester deux lèvres dans le fond du placard à droite et il doit y avoir une DSP dans le frigo.
1: Non, le gars dit non, pas ce soir, on a assez.
0: Allez, vas-y.
1: Du Perrier. Tiens, j'ai ramené un pack de Perrier et un pack d'eau, comme ça au moins t'auras ce qu'il faut.
2: Ouais, arrêtez les gosses, y'a pas une gueule à tout, c'est de la glace, ton pur.
1: Du Perrier. Que du Perrier.
2: C'est des paris qui dégagent une ligne dans ton sac de soir aussi?
1: Non, c'est les potes du champ périmé que j'aurais de tous les bateaux.
2: Ouais.
1: Bon, on vous a fait le plein de gasoil ce midi, on a fait plus de 5000 litres. 5200, je crois.
2: Eh ben, c'est bon. C'est vrai que c'est pas passé. Bon, c'est tout le temps bon, tranquille. Il y a des couteaux qui courent, pour tout maintenant. Profitez-en.
1: Ouais, on sent l'odeur dès qu'on arrive dans la passerelle maintenant, mais ouais, on va peut-être goûter un petit bout alors.
2: Ah oui, il y a des bons couteaux, c'est nickel.
1: Henri caresse son ventre. Je suis trop gros. Oh, il y a un petit morceau alors.
2: Non, il a encore de la marge. Profite.
1: Ben merci à vous, on va manger un petit bout de saucisson. Là.
2: Oui, c'est ce qu'il faut avec, parce que on va passer tout le il est un peu sec. Hein.
1: T'as entendu?
2: Non.
1: Il va le mettre dans
3: Marc,
1: le cul à gamin.
3: Pour le Zandivi.
2: Ah, ça après, on vous laisse...
3: Oui Marc, il nous reste à peu près encore une heure de remorquage. Tout va bien à bord?
1: Surtout quand c'est sexuel.
3: Merci Marc.
0: Je peux passer à côté que je fasse une petite vidéo quand même.
1: Oh bah oui, tu vois ton bateau vu d'extérieur pour une fois.

0: Oh bah j'irai pas plus loin. Comment t'as pompé ton café aussi? Je t'ai remis deux paquets de café aussi avant les neufs. Ça faisait plusieurs jours qu'on était là qu'on remettait rien. Ton café que t'as pris là, il était pas mal.
1: Attends, il est parti en extérieur. Attention.

0: Bon, c'est bon, t'es 25 ans, hein. Merci.
1: Il y a un téléphone là, mais à la vôtre.

Ouais, pour répondre à ta question, Mathis, il y a de grandes chances que Patrice traverse tranquillement pour aller à la deuxième cale. Ou alors, ce qu'il fera, c'est qu'il va débarquer ses gens de 5h30 et nous, on reviendra refaire 18h. Ça va peut-être être plus ça même.

0: on va voir Simon, ça monte doucement, on va voir si on va deuxième ou troisième.
1: Ouais, mais cette fois, en réfléchissant, effectivement, je me suis dit, bah non, vous, après avoir débarqué celui-ci, ça sera bon pour vous. On assurera 18h de Bréa et après, FD arrivera pour 18h30 à Bréa. Donc voilà, c'est pour ça du coup. J'avais pas réfléchi avant de causer.
0: Ouais, puis ça monte tout doucement.
2: Messieurs, bonsoir. Nous sommes en approche. On sera là pour 17h40.
1: Bien le bonsoir à vous. Oh, bah, prenez votre temps. Large, tranquille. Pas la foule de toute façon.
2: On était là pour faire 18h, pour libérer pas tout au cas où.
1: Ouais, mais c'est pour ça. Allez, tranquillement, nous on va faire... On fera après 18h, comme ça vous ferez 18h30. On va essayer de la jouer intelligemment.
2: Ça marche, gentil.

0: Ah, on voit que les scènes de brouillard arrivent.
1: Ouais, t'as un bon paquet de tentes ou de trucs dans le genre.
2: Ah non, ça commence à fumer partout à bord là.
1: Ah, la manche à incendie va être de sortie.
2: Ouais, c'est costaud là. Allez, boucles d'oreilles partout, à veille.

0: Regarde la vidéo de Ragnar le Breton, il s'est bien arrêté de faire fumer aux gens.
1: Non, on a tapé au carreau, du coup les carreaux rentrent dans son sac.

Marc, est-ce que tu me reçois, s'il te plaît? On va procéder à une réduction de la remorque, on va reprendre un œil, juste avant de tourner dans le trieux. Est-ce que tu es prêt? Affirmatif, à hauteur de rampe, on commence la manœuvre.

0: Allez, ben, bonne fin de journée.
1: À demain, Patou. Bonne soirée à vous, bisous.
0: Ciao, ciao, bisous.

0: Est-ce que sur le retour de Bréa de 17h, une enveloppe avec une carte Bréatin, taxi, etc. aurait été retrouvée à bord du bateau, s'il vous plaît?
1: Alors celui qui a fait 17h, c'est Nézis, et je sais pas s'il a coupé ou pas ses VHF.
0: Ok, ça marche, merci Simon.

0: J'ai appelé Patrice et ils ont pas retrouvé d'enveloppe à bord.
1: Ok, merci Simon. Ouais, j'avais pas réussi à joindre Patrice, et bah je prends note, et puis la personne rappellera demain au besoin. Merci.

0: Fort de les armes pour les endivis.
1: Oui, Marc, je t'écoute. Pourtant, je l'ai envoyé sur le numéro le 06 79 74 08.

un remorquage terminé et le bateau a été navire confié à la capitainerie de Les Arbrieux, c'est correct? Très bien, c'est reçu, à tout à l'heure.

0: pareil de Tizef.
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0: Ouais, messieurs, bonne soirée à vous. Rien de spécial pour Kefren demain?
1: Non, rien de particulier. Les films seront faits ce soir. Pardon. Et non, il y a de l'eau, il y a du café. Alors, il n'y a plus de paquets apparents, mais il y en a dans la réserve, on va dire. Et puis quoi d'autre? Voilà. Je pense que ça sera déjà pas mal.
0: Mais ok, ça marche. Bon, bah, bonne soirée à vous et bon repos. Et Lulus nous entend. Bah, bisous et à demain.
1: Bah, peut-être à demain si je vous vois sur l'eau en passant le chenal.
0: Ça marche, bah, peut-être à demain alors.

0: Gentilly du Croc.
1: Oui, c'est pour vous signaler que nous sommes de retour au coffre. Fin mission est disponible.
0: Gentilly du Croc, c'est bien reçu. Merci à vous. Plus tard. Bonne soirée.

0: Ah, Pietri du Quéfren, est-ce que par hasard on vous aurait, pardon, déposé des cartons de crêpes pour le festival ou pas?
1: Tout à fait, sont dans la gare maritime, on se demandait qui allait les descendre et quand.
0: Ok, ils vous ont pas prévenu.
1: Bah non, on n'en sait pas plus.
0: Ok.

0: Ouais, Simon, ils t'ont pas fait une histoire là, les deux ouvriers qui sont descendus là tout à l'heure, parce qu'ils ont râlé, parce qu'ils ont dû prendre un billet.
1: Ah non, je suis au courant de rien pour tout te dire.
0: Ok, ça marche, non, parce qu'ils ont quelqu'un qui a une carte, mais sur l'île, mais bon, ouais, je leur ai fait prendre un billet du coup, vu qu'ils avaient rien avec eux.
1: Ouais, tout à fait, hein, mais t'as bien eu raison. Hein. Moi maintenant, c'est ça. Hein. Pas de billet ici à l'embarquement. T'embarques pas, c'est clair. Ouais, mais même s'il y a une carte qui attend de l'autre côté.
0: Ouais, on est bien d'accord, c'est ce que je leur ai dit, mais ils ont râlé, je me suis dit qu'ils allaient peut-être râler de votre côté aussi.

Sécurité, sécurité, sécurité. Ici le Cross Corsen qui passe sur le canal 79, émetteur de Bodic, pour la diffusion d'un bulletin météorologique côtier valable entre La Hague et Pinmar. Du Cross Corsen, je passe canal 79. 7, 9.

0: origine Météo-France, bulletin Coty pour la bande des 20 000, du Cap de l'Agde, à la pointe de Pinard, du jeudi 2 juillet 2026, à 18h15 légal. Le vent fait référence au vent moyen selon l'échelle Beaufort, la mer est exprimée en échelle Douglas. L'heure légale correspond, l'hiver, à l'heure UTC, plus 1h, et l'été, à l'heure UTC, plus 2h. Attention, en situation normale, les rafales peuvent être supérieures de 40% au vent moyen et les vagues maximales atteindre deux fois la hauteur significative. Pas d'avis de vent fort en cours ni prévu. Situation générale le jeudi 2 juillet 2026, à 12h, UTC, et évolution. Anticyclone 1035 hectopascal au nord-est des Açores, se décale nord-est et prévu 1032 hectopascal au sud-ouest de l'Irlande vendredi soir. Dorsale associée 1025 hectopascal s'étendant jusqu'à la France-Est prévu se renforcer jusqu'au sud de l'Allemagne vendredi soir. Prévision pour la nuit du jeudi 2 juillet au vendredi 3 juillet. Vent. Nord, à nord-ouest 3, à 4, parfois 5 degrés à Pinard au début, et virant nord, à nord-est en seconde partie de nuit. Mer. Peu agité. À agité, cette nuit en belle, à peu agité de l'Agde, à Briard en milieu de nuit. Houle. Ouest, à nord-ouest 50 cm, à 1 mètre, mais 1, à 1 mètre 50 de Briard, à Pinard. Temps. Passagèrement nuageux. Visibilité. Bonne. Prévision pour la journée du vendredi 3 juillet. Vent. Nord. À nord-est 2, à 4, revenant nord 3, à 4 l'après-midi, mais localement nord-ouest 4, à 5 en Iroise ainsi que le long du côte Pantin. Mer. Belle, à peu agité, mais peu agité, à agité de Briard, à Pinard. Houle. Ouest, à nord-ouest 50 cm, à 1 mètre, mais 1, à 1 mètre 50 de Briard, à Pinard. Temps. Devenant ensoleillé. Visibilité. Bonne. Tendance pour la nuit du 3 au 4 et la journée du samedi 4 juillet. Vent. Secteur nord 2, à 4, revenant nord, à nord-ouest la nuit, puis fraîchissant localement nord-ouest 4, à 5 au nord de Jersey l'après-midi. Mer. Belle. Un peu agité, mais peu agité. À agiter en Irouette jusqu'en milieu de nuit. Houle. Ouest, à nord-ouest 50 cm, à 1 mètre, devenant non significatif de flottement d'huile, à Briard l'après-midi. Temps. Peu nuageux, ensoleillé en journée. Visibilité. Bonne. Observation le jeudi 2 juillet 2026, à 15h, UTC. Ouessant. Vent nord-ouest, dineux, mer belle. 1028 hectopascal en hausse, nuageux avec éclaircie, visibilité 13 000. Bas, vent ouest-nord-ouest 12 nœuds. Brignoban, vent ouest 12 nœuds, mer belle, nuageux avec éclaircie, visibilité 8 000. Briard, vent ouest 16 nœuds, visibilité 13 000. Cap de l'Agde, vent ouest 12 nœuds, 1026 hectopascal en hausse. Pointe du Raz. Vent nord-nord-ouest 10 nœuds. Le prochain bulletin sera enregistré le vendredi 3 juillet 2026, vers 6h15 légal. Météo France vous remercie de votre attention.
1: Ici le Cross-Corsen. Fin de la diffusion du bulletin météorologique côtier. Je repasse 16. Bon quart à tous. Terminé.

0: Mangaro de Bré a bien reçu. Vous en avez pour combien de temps à peu près? Mangaro de Bré, assez bien reçu.
1: Mets des relais. Ici le Cross Corsen. Information numéro 1, Mayday. Secteur Ploumanac, à proximité du phare de Ploumanac. Signalons plongeur apnéiste en difficulté. Je répète, signalons plongeur apnéiste en difficulté. Secteur Ploumanac, à proximité du phare de Ploumanac. Il est demandé à tous les navires sur zone d'exercer une veille attentive, de se diriger vers les lieux du sinistre, de prendre contact et de transmettre toute information au Cross Corsen coordonnant l'opération par VHF sur le canal 16 ou par téléphone au 196. À 20h35, heure locale, ici le Cross Corsen terminé.

0: Mengaro et si le sémaphore de Bréa. Mengaro de Bréa, bien reçu, durée d'intervention 30 minutes. N'hésitez pas à revenir vers nous une fois que vous aurez repris votre poste. Merci pour les infos et à tout à l'heure.
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Alors Jean-Pilet de Corsen, ouais effectivement donc un nageur apnéiste hein, qui est en surface, actuellement en difficulté 15-20 mètres de la côte, il se trouverait entre la cale de mise à l'eau de la SNSM de Ploumanac et le phare, donc plutôt secteur pointe du phare. Vous êtes dans le secteur? Ouais, effectivement. Donc le nageur en surface dispose d'une bouée drapeau rouge.

La gentillesse de Corsen s'est bien reçue. Donc pour votre information, on a un navire des sauveteurs en mer qui devrait arriver d'ici les 15 prochaines minutes si tout va bien. Le but pour vous, si vous pouvez déjà le repérer visuellement, ce serait bien.

118 Croix-de-Côte, on s'était. Un lien reçu, 710 de l'appareillage. Un 718 Cross-Corsen, pour info, il faut vous diriger vers la cale de mise à l'eau de la SNSM de Ploumanac'h.

Alors, gentillesse de Corsen, c'est bien reçu. Je vous demande pas de vous mettre en danger, hein, surtout pas. Vous confirmez que le plongeur a plutôt tendance à vouloir regagner l'intérieur de la baie, à vous?

Alors, gentillesse de Corfen, c'est bien reçu. Bien reçu, merci à vous. Gardez-le bien en visuel jusqu'à ce que les secours arrivent sur zone. Merci beaucoup, à tout de suite.

Alors, gentillesse de Corsen, c'est bien reçu. Non, je vous confirme, c'est pas la SNSM. Les sauveteurs seront sur place d'ici à peine 5 minutes.

Ouais, de Corsen, parfait. Bah écoutez, bien reçu, merci pour l'information. On va reboucler ça avec le témoin qui se trouve sur la cale. Bah écoutez, c'est parfait. On se renseigne. Merci beaucoup pour l'information.

718 en fait. De Corsen pour information, plongeur récupéré par un semi-rigide de la gendarmerie actuellement sur place. Je vois que vous êtes en train d'arriver, on vous laisse procéder et prendre contact avec les gendarmes pour vous assurer que tout va bien. C'est reçu, j'attends un retour d'information de votre part, je reste sur le canal.

Argentilaise, Corfen. Oui, du cross-Corfen, donc information prise auprès du témoin, il s'agit de la gendarmerie visiblement. J'ai les sauveteurs en mer qui arrivent sur zone. Je ne vais pas vous retenir plus longtemps. Je vous remercie beaucoup monsieur pour votre veille et pour avoir répondu au message. Je mets des relais. Merci monsieur, très bonne soirée, à bientôt.

Mayday relais, Mayday relais, Mayday relais. Ici le CrossCorfen, CrossCorfen, CrossCorfen. Information numéro 2, annulez mon message Mayday concernant un plongeur amputé secteur Ploumanac. La personne a été récupérée et est en sécurité à quai. Je répète, annulez mon message Mayday concernant un plongeur apnéiste en difficulté. La personne a été récupérée saine et sauve. À 21h03, heure locale, ici le CrossCorfen terminé.

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